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1: Eh bien, bonjour à toutes et à tous et merci de nous rejoindre sur Chérie FM Réunion. Quel bonheur de vous retrouver ce matin, ce vendredi, avec la Feel Good Music, bien entendu. Bonne fête à vous, Denis. Nous sommes aujourd'hui vendredi. Le 9 octobre arrive George Michael et Teddy Swims dans un instant.
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Bien le bonjour à vous, j'espère que vous avez fait de beaux rêves comme ceux qui se terminent dans l'histoire de Teddy James, vous savez, où c'est l'amour qui triomphe toujours. Dans un instant, Shade, The Sweetest Taboo, on aura également Level 42, It's Over, et Dua Lipa, Training Season. Peut-être que c'est cette saison qui va être training à vous.

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0: 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Dans un instant, Lady Antebellum, Nidunar, et je prépare aussi tout à l'heure Julien Lib, dis-moi où, sur Chéri FM Réunion.
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0: C'était un extrait du nouveau titre de Christophe Maé, La Lune, sur Chéri FM Réunion. 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
1: Nous sommes vendredi, c'est l'heure de votre horoscope avec Léa. Bonjour Léa.
2: Bonjour tout le monde.
1: Et on démarre avec les béliers.
2: Être bien organisé vous simplifie la journée.
1: Les taureaux.
2: Osez dire ce que vous voulez sans tourner autour du pot.
1: Gémeaux.
2: L'ambiance joyeuse rend votre journée très agréable.
1: Cancer.
2: Votre sens des affaires vous évite des dépenses inutiles.
1: Les lions.
2: Vous aurez de l'énergie pour booster votre journée.
1: Vierge.
2: Restez discret.
1: Balance.
2: Une initiative personnelle remporte un grand succès.
1: Scorpion.
2: Vérifiez bien chaque information avant de croire.
1: Sagittaire.
2: Votre souplesse évite que les choses s'enveniment.
1: Capricorne.
2: Une promesse tenue vous apporte la paix.
1: Verseau.
2: Votre façon de dire la vérité remet les choses en ordre.
1: Et les poissons.
2: Une méthode claire améliore votre quotidien.

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Christelle. Et on va continuer avec ce moment où il était peut-être 1h du matin aujourd'hui. Le téléphone a sonné et là, un moment un peu nostalgique s'est installé. Voici l'hymne universel des cœurs brisés et des appels que l'on regrette déjà. Montez le son. Voici tout de suite Lady Antebellum, Nidionar, juste avant 6h.

0: avec Flying Pickets dans un instant de You. On aura également Julien Lieb dans votre playlist de ce matin qui démarre parfaitement bien votre journée. Chacha IFF Radio, nous sommes le vendredi 9 octobre. Bonne fête à vous. Denis, il est 6h à la Réunion.
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0: Bonjour à toutes, bonjour à tous. Le CRGT vous informe que sur la RN2 à Sainte-Rose, le secteur de Bois-Blanc, il y aura des travaux d'élargissement et sécurisation de la chaussée aujourd'hui et la circulation sera alternée de 8h30 à 15h. Et puis on termine sur la RN2 à Sainte-Rose, le secteur Rabine-Robert. Il y aura des travaux d'élargissement et sécurisation de la chaussée aujourd'hui et un alternat sera effectué de 8h30 à 15h30. Avec tout ça, patience, prudence et redoublez de vigilance au volant.
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2: Je serai vous, je garderai mon téléphone pas trop loin parce qu'il pourrait bien vous servir dans un instant pour gagner un super cadeau. Je suis sûr que celui-là, il va vous faire plaisir. Allez, d'ici là, Flying Pockets, Only You. Et Julien Lieb, dis-moi où sur Chérie FM Réunion.
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1: 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Dans un instant, Stan Getz. Dans un instant, on croisera également Julien Clerc. Et dans votre playlist de ce matin, oh Dieu, tout de suite sur Chéri FM.
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0: je voulais me préparer pour la soirée de ce soir. J'ai cherché un jean que je portais dans les années 80-90 et ben, ça passe plus. C'est la taille, tout simplement. Et pourquoi est-ce que j'ai cherché cette tenue? Bon, je vais trouver autre chose, hein, forcément, parce que j'aurais bien aimé aller là, et je vais y aller ce soir pour vous retrouver au restaurant La Comédie à Saint-Denis qui organise cette soirée années 80-90. Ça sera dès 19h et jusqu'à 1h30 du matin. Vous allez retrouver tous vos tubes préférés qui seront mixés par DJ Manu. L'entrée est à 5€ seulement. Et en plus, La Comédie vous propose également le menu entrée de la soirée plus le menu complet avec l'entrée plat dessert, hein, à 35€. Je crois que je vais prendre cette option-là, moi. C'est plus agréable. Et puis, bah, voilà, ma tenue rétro, bah, je vais continuer à fouiller dans mes placards de la journée. Je suis sûr que je vais trouver quelque chose pour ce soir. Que va-t-il se passer aussi dans votre journée d'aujourd'hui? On va le savoir tout de suite avec Léa qui arrive dans un instant. Ce sera avec votre horoscope. Et puis, je vous prépare pour la suite Matt Pokora et son tout nouveau tube. Gary arrive dans un instant pour vous.
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1: Nous sommes vendredi, c'est l'heure de votre horoscope avec Léa. Bonjour Léa.
2: Bonjour tout le monde.
1: Et on démarre avec les béliers.
2: Être bien organisé vous simplifie la journée.
1: Les taureaux.
2: Osez dire ce que vous voulez sans tourner autour du pot.
1: Gémeaux.
2: L'ambiance joyeuse rend votre journée très agréable.
1: Cancer.
2: Votre sens des affaires vous évite des dépenses inutiles.
1: Les lions.
2: Vous aurez de l'énergie pour booster votre journée.
1: Vierge.
2: Restez discret.
1: Balance.
2: Une initiative personnelle remporte un grand succès.
1: Scorpion.
2: Vérifiez bien chaque information avant de croire.
1: Sagittaire.
2: Votre souplesse évite que les choses s'enveniment.
1: Capricorne.
2: Une promesse tenue vous apporte la paix.
1: Verseau.
2: Votre façon de dire la vérité remet les choses en ordre.
1: Et les poissons.
2: Une méthode claire améliore votre quotidien.

0: quand vous serez habillé ce soir avec vos bottes et votre chapeau de cowgirl. Je pense que c'est plutôt ça qu'on va dire de vous. Mais qu'est-ce qu'elle fait? Elle s'est égarée? Elle croit que c'est le Far West? Eh ben oui, vous leur direz. Parce que le Far West débarque dans le Nord. Et ma mag vous donne rendez-vous ce soir au Golfe de Beauséjour à Sainte-Marie pour une soirée 100% girly aux couleurs du Far West. DJ, tapas, pop-up stores, ambiance country pour danser et profiter entre copines. Alors entre filles ou en solo, vite, prenez vos tenues de cowgirls et venez retrouver cette soirée qui va être dépaysante. Donc ce soir, ce sera au Golfe de Beauséjour à Sainte-Marie. Pour la suite sur Chérie FM Rayon, Mantissa, fais gaffe à toi. Et là, juste avant que cette heure ne retentisse, on trouve Madonna avec Nothing Feels.
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0: Gino.
1: Avec Mantissa, avec Diana Ross pour souhaiter une bonne fête aujourd'hui à Denis. Nous sommes aujourd'hui le 9 octobre, il est 7h.
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3: Une journée changeante côté météo sur l'île de la Réunion ce vendredi et puis dans l'actualité forcément, les annonces hier du ministre de l'Éducation. Bonjour à tous. Est-ce que les mesures annoncées hier soir par le ministre de l'Éducation à la télévision va calmer la grogne des lycéens? Édouard Geffray était aux 20h de TF1 pour promettre que 3000 professeurs remplaçants seraient déployés dans les heures qui viennent. Ils seront envoyés dans les lycées où la situation est la plus critique. En attendant, le mouvement se poursuit. De nouvelles manifestations ont eu lieu hier. 500 jeunes se sont réunis aux quatre coins de l'île. Une nouvelle journée de mobilisation est également prévue mardi prochain. Avant cela, 17 personnes doivent faire face à la justice ce vendredi, dont 9 devant le juge pour enfants. Elle n'a plus donné de signe de vie depuis fin septembre à Saint-Louis. Un appel à témoins a été lancé hier pour tenter de retrouver Anne-Christine Baïf, cette femme type créole, hein, comme le décrivent les gendarmes, à 41 ans. Une enquête pour disparition inquiétante a été ouverte. Un peu de générosité dans le contexte actuel, assez tendu, on le sait, ça ne peut que nous faire du bien. En France, le FS a besoin de 10 000 poches de sang chaque jour pour couvrir les besoins des hôpitaux. Le don du sang, c'est un acte qui sauve des vies. Pour trouver un lieu de collecte près de chez vous, rendez-vous sur le site web dondusang.net. Avant le prestigieux Nobel de la paix, ce vendredi, on a découvert hier la lauréate du Nobel de littérature. Il s'agit d'une Canadienne de 76 ans, Anne Carson, autrice philologue classique qui mêle poésie à culture populaire, prose à vers. Dans ses livres, elle est encore très méconnue dans notre pays. Sa santé à elle sera particulièrement surveillée dans les prochaines semaines. Et oui, l'astronaute Sophie Adenau était de retour sur Terre hier après 8 mois passés en continu dans l'espace. Un record d'ailleurs pour un Européen. La capsule qui l'a ramenée à Améry hier dans l'océan Pacifique au large de la Californie après 27 heures quand même de descente depuis la Station Spatiale Internationale. Dans un autre registre, on sait où se tiendra l'élection Miss France 2027. Ce sera le 12 décembre au Futuroscope, annonce du comité pour trouver la successeuse de Inopco Devez, Miss France l'an dernier. Du sport et du foot, après la parenthèse enchantée équipe de France et la première de Zizou sur le banc des Bleus, et c'est le retour de la Ligue 1 ce week-end. Reprise dès ce vendredi d'ailleurs avec une belle affiche entre Lens et le Dauphin Lyon. Coup d'envoi à 22h45. Lille, Monaco ou encore Paris joueront demain, Marseille dimanche.
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3: Une journée plutôt agréable sur l'île de la Réunion ce vendredi. Du soleil pour tout le monde avant une dégradation nuageuse qui arrive par l'intérieur l'après-midi. On attend quelques petites gouttes de pluie sur le rivage ouest et sud. Des éclaircies par contre jusqu'au soir sur le nord et sur l'est. Côté température, on aura entre 27 et 28 degrés sur le littoral, 20 à 22 degrés dans les cirques.
4: Bonjour à toutes, bonjour à tous. Le CRGT vous informe que sur la RN3 à la plaine des Palmistes, le secteur cimetière, il y aura des travaux d'aménagement aujourd'hui. La circulation sera alternée de 8h30 à 15h30. Et puis on termine sur la RN3 à la plaine des Palmistes, le secteur Bras-Creux. Il y aura des travaux d'élargissement et sécurisation de la chaussée aujourd'hui. Et un alternat sera effectué de 8h30 à 15h30. Avec tout ça, patience, prudence et redoublez de vigilance au volant.
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1: Exactement. C'est le moment de véritablement valider la réussite de votre journée en restant branché sur Chéri FM Réunion. Mentis arrête dans un instant. Et voici Diana Ross. I'm coming now. C'est parti.
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0: On fait gaffe à vous tout le temps, on pense à vous tout le temps. 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Si je vous dis Whitney Houston, c'est validé. Ed Sheeran, validé. Je vous dis AA, hey, validé aussi. Eh bien, ils sont tous là.
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0: 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Dans un instant, votre horoscope, ce sera avec Léa. Et puis, je vous prépare également la Feel Good Music avec un artiste que vous aimez beaucoup. C'est Jérémy Frérot. Il arrive dans un instant sur Chérie FM Réunion. Merci d'être avec

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1: Nous sommes vendredi, c'est l'heure de votre horoscope avec Léa. Bonjour Léa.
2: Bonjour tout le monde.
1: On démarre avec les béliers.
2: Être bien organisé vous simplifie la journée.
1: Les taureaux.
2: Osez dire ce que vous voulez sans tourner autour du pot.
1: Gémeaux.
2: L'ambiance joyeuse rend votre journée très agréable.
1: Cancer.
2: Votre sens des affaires vous évite des dépenses inutiles.
1: Les lions.
2: Vous aurez de l'énergie pour booster votre journée.
1: Vierge.
2: Restez discret.
1: Balance.
2: Une initiative personnelle remporte un grand succès.
1: Scorpion.
2: Vérifiez bien chaque information avant de croire.
1: Sagittaire.
2: Votre souplesse évite que les choses s'enveniment.
1: Capricorne.
2: Une promesse tenue vous apporte la paix.
1: Verseau.
2: Votre façon de dire la vérité remet les choses en ordre.
1: Et les poissons.
2: Une méthode claire améliore votre quotidien.

0: Jérémy Frérot sur Chérie FM Radio, merci d'être avec nous. James Morrison, Nelly Furtado vous attendent tout à l'heure avec ses liens un peu brisés. Broken Strings en anglais. Je prépare un peu plus loin. Auréa, il nous emmène vers la Bella Vita. Et pour ça, vous allez me dire, il faut avoir un job. Eh bah tenez, voici les offres d'emploi Chérie FM Réunion.
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2: Bonjour à tous, voici vos offres d'emploi. Disneyland Paris recherche des candidats pour incarner l'image du parc. Hommes ou femmes, les postes sont à pourvoir en CDD ou CDI à Paris. Un casting est prévu le samedi 10 octobre à 9h à l'hôtel Villa des Lilas à Saint-Pierre. Pour en savoir plus sur ces offres d'emploi, rendez-vous sur domtomjob.com.
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0: Et avec tout à l'heure Oria qui nous emmène vers la Bella Vita et Jimmy Cliff, we all are one. Nous sommes vendredi le 9 octobre, il est 8h à La Réunion. Bonne fête à vous Denis, on vous embrasse, on vous aime.
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3: Une journée changeante côté météo sur l'île de la Réunion ce vendredi et puis dans l'actualité forcément, les annonces hier du ministre de l'Éducation. Bonjour à tous. Est-ce que les mesures annoncées hier soir par le ministre de l'Éducation à la télévision va calmer la grogne des lycéens? Édouard Geffray était aux 20h de TF1 pour promettre que 3000 professeurs remplaçants seraient déployés dans les heures qui viennent. Ils seront envoyés dans les lycées où la situation est la plus critique. En attendant, le mouvement se poursuit. De nouvelles manifestations ont eu lieu hier. 500 jeunes se sont réunis aux quatre coins de l'île. Une nouvelle journée de mobilisation est également prévue mardi prochain. Avant cela, 17 personnes doivent faire face à la justice ce vendredi, dont 9 devant le juge pour enfants. Elle n'a plus donné de signe de vie depuis fin septembre à Saint-Louis. Un appel à témoins a été lancé hier pour tenter de retrouver Anne-Christine Baïf, cette femme type créole, hein, comme le décrivent les gendarmes, à 41 ans. Une enquête pour disparition inquiétante a été ouverte. Un peu de générosité dans le contexte actuel, assez tendu, on le sait, ça ne peut que nous faire du bien. En France, le FS a besoin de 10 000 poches de sang chaque jour pour couvrir les besoins des hôpitaux. Le don du sang, c'est un acte qui sauve des vies. Pour trouver un lieu de collecte près de chez vous, rendez-vous sur le site web dondusang.net. Avant le prestigieux Nobel de la paix, ce vendredi, on a découvert hier la lauréate du Nobel de littérature. Il s'agit d'une Canadienne de 76 ans, Anne Carson, autrice philologue classique qui mêle poésie à culture populaire, prose à vers. Dans ses livres, elle est encore très méconnue dans notre pays. Sa santé à elle sera particulièrement surveillée dans les prochaines semaines. Et oui, l'astronaute Sophie Adenau était de retour sur Terre hier après 8 mois passés en continu dans l'espace. Un record d'ailleurs pour un Européen. La capsule qui l'a ramenée à Améry hier dans l'océan Pacifique au large de la Californie après 27 heures quand même de descente depuis la Station Spatiale Internationale. Dans un autre registre, on sait où se tiendra l'élection Miss France 2027. Ce sera le 12 décembre au Futuroscope, annonce du comité pour trouver la successeuse de Inopco Devez, Miss France l'an dernier. Du sport et du foot, après la parenthèse enchantée équipe de France et la première de Zizou sur le banc des Bleus, et c'est le retour de la Ligue 1 ce week-end. Reprise dès ce vendredi d'ailleurs avec une belle affiche entre Lens et le Dauphin Lyon. Coup d'envoi à 22h45. Lille, Monaco ou encore Paris joueront demain Marseille dimanche.
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3: Une journée plutôt agréable sur l'île de la Réunion ce vendredi. Du soleil pour tout le monde avant une dégradation nuageuse qui arrive par l'intérieur l'après-midi. On attend quelques petites gouttes de pluie sur le rivage ouest et sud. Des éclaircies par contre jusqu'au soir sur le nord et sur l'est. Côté température, on aura entre 27 et 28 degrés sur le littoral, 20 à 22 degrés dans les cirques.
4: Bonjour à toutes, bonjour à tous. Le CRGT vous informe que sur la RN1A à Saint-Paul, entre les giratoires de Carrosse et Chic-Escale, il y aura des travaux de réalisation de fouilles pour la pose de fourreau EDF aujourd'hui. Un alternat par feu tricolore sera effectué de 9h à 15h. Et puis on termine sur la RN1 entre le pont de la rivière Saint-Étienne à Saint-Louis et la partie basse de la Ravine Blanche à Saint-Pierre. Il y aura des travaux de fauchage manuel aujourd'hui. La bande d'arrêt d'urgence sera neutralisée dans un sens ou dans l'autre au niveau de la zone à traiter de 8h30 à 15h. Avec tout ça, patience, prudence et redoublez de vigilance au volant. Voilà.
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0: On se réveille avec Jimmy Cliff, c'est ça la chance d'être avec Chéri FM Réunion. On se réveille avec aussi Marc Lavoine ou encore Auréa dans un instant.
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0: J'adore l'insouciance qu'il y a dans ces chansons à Oria. On a envie de se libérer, de faire la fête et tout ça. Ça vous dirait ça les filles, n'est-ce pas? 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Allez dans un instant, ce Chéri FM Réunion, je prépare encore du bonheur qui va souffler dans vos oreilles. Ce sera The Night Shift avec The Commodores, Foreigner également et Naika et l'excellent Soleil qui arrive pour vous tout à l'heure.
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0: 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Allez, dans un instant, votre horoscope arrive. Ce sera avec Léa. Elle est là encore là-haut dans les étoiles. Et Teddy Swims arrive. Break up in the reverse. C'est pour vous ce matin sur Chérie FM Réunion.
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1: Nous sommes vendredi, c'est l'heure de votre horoscope avec Léa. Bonjour Léa.
2: Bonjour tout le monde.
1: Et on démarre avec les béliers.
2: Être bien organisé vous simplifie la journée.
1: Les taureaux.
2: Osez dire ce que vous voulez sans tourner autour du pot.
1: Gémeaux.
2: L'ambiance joyeuse rend votre journée très agréable.
1: Cancer.
2: Votre sens des affaires vous évite des dépenses inutiles.
1: Les lions.
2: Vous aurez de l'énergie pour booster votre journée.
1: Vierge.
2: Restez discret.
1: Balance.
2: Une initiative personnelle remporte un grand succès.
1: Scorpion.
2: Vérifiez bien chaque information avant de croire.
1: Sagittaire.
2: Votre souplesse évite que les choses s'enveniment.
1: Capricorne.
2: Une promesse tenue vous apporte la paix.
1: Verseau.
2: Votre façon de dire la vérité remet les choses en ordre.
1: Et les poissons.
2: Une méthode claire améliore votre quotidien.

0: Allez, vite, prenez vos tenues pour ce soir, réservez votre soirée à la comédie. On sera ensemble pour cette soirée années 80-90 avec DJ Manu. Il va mixer tous vos tubes préférés. Ça va être une ambiance de folie. Hein. C'est au restaurant La Comédie ce soir, au Bar à Choix, qui organise cette soirée 80-90. Soyez là avec nous, hein, puisque dès l'entrée, vous serez gâtés, puisque l'entrée n'est qu'à 5 euros. En plus, vous pouvez réserver pour votre menu entrée, plat, dessert, plus l'entrée à la soirée qui est à seulement 35 euros. Ah ouais, faites-vous plaisir. Hein. Et puis emmenez aussi vos tenues rétro, je sais que vous adorez faire ça et que vous aimez faire la fête. On y sera ce soir avec vous, avec Chéri FM Rayon. Alicia Keys arrive dans un instant. Don't Know My Name arrive et je vous garde aussi Louane pour tout à l'heure conduire.
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2: Une journée changeante côté météo sur l'île de la Réunion ce vendredi et puis dans l'actualité forcément, les annonces hier du ministre de l'Éducation. Bonjour à tous. Est-ce que les mesures annoncées hier soir par le ministre de l'Éducation à la télévision va calmer la grogne des lycéens? Édouard Geffray était aux 20h de TF1 pour promettre que 3000 professeurs remplaçants seraient déployés dans les heures qui viennent. Ils seront envoyés dans les lycées où la situation est la plus critique. En attendant, le mouvement se poursuit. De nouvelles manifestations ont eu lieu hier. 500 jeunes se sont réunis aux quatre coins de l'île. Une nouvelle journée de mobilisation est également prévue mardi prochain. Avant cela, 17 personnes doivent faire face à la justice ce vendredi, dont 9 devant le juge pour enfants. Elle n'a plus donné de signe de vie depuis fin septembre à Saint-Louis. Un appel à témoins a été lancé hier pour tenter de retrouver Anne-Christine Baïf, cette femme type créole, hein, comme le décrit les gendarmes, à 41 ans. Une enquête pour disparition inquiétante a été ouverte. Un peu de générosité dans le contexte actuel, assez tendu, on le sait, ça ne peut que nous faire du bien. En France, le FS a besoin de 10 000 poches de sang chaque jour pour couvrir les besoins des hôpitaux. Le don du sang, c'est un acte qui sauve des vies. Pour trouver un lieu de collecte près de chez vous, rendez-vous sur le site web dondusang.net. Avant le prestigieux Nobel de la paix, ce vendredi, on a découvert hier la lauréate du Nobel de littérature. Il s'agit d'une Canadienne de 76 ans, Anne Carson, autrice philologue classique qui mêle poésie à culture populaire, prose à vers. Dans ses livres, elle est encore très méconnue dans notre pays. Sa santé à elle sera particulièrement surveillée dans les prochaines semaines. Et oui, l'astronaute Sophie Adenau était de retour sur Terre hier après 8 mois passés en continu dans l'espace. Un record d'ailleurs pour un Européen. La capsule qui l'a ramenée à Améry hier dans l'océan Pacifique au large de la Californie après 27 heures quand même de descente depuis la Station Spatiale Internationale. Dans un autre registre, on sait où se tiendra l'élection Miss France 2027. Ce sera le 12 décembre au Futuroscope, annonce du comité pour trouver la successeuse de Inopco Devez, Miss France l'an dernier. Du sport et du foot, après la parenthèse enchantée, équipe de France et la première de Zizou sur le banc des Bleus, et ben c'est le retour de la Ligue 1 ce week-end. Reprise dès ce vendredi d'ailleurs avec une belle affiche entre Lens et le Dauphin Lyon. Coup d'envoi à 22h45. Lille, Monaco ou encore Paris joueront demain, Marseille dimanche.
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2: Une journée plutôt agréable sur l'île de la Réunion ce vendredi. Du soleil pour tout le monde avant une dégradation nuageuse qui arrive par l'intérieur l'après-midi. On attend quelques petites gouttes de pluie sur le rivage ouest et sud. Des éclaircies par contre jusqu'au soir sur le nord et sur l'est. Côté température, on aura entre 27 et 28 degrés sur le littoral, 20 à 22 degrés dans les cirques.
3: Bonjour à toutes, bonjour à tous. Le CRGT vous informe que sur la RN2 à Sainte-Rose, le secteur de Bois-Blanc, il y aura des travaux d'élargissement et sécurisation de la chaussée aujourd'hui et la circulation sera alternée de 8h30 à 15h. Et puis on termine sur la RN2 à Sainte-Rose, le secteur Rabine-Robert. Il y aura des travaux d'élargissement et sécurisation de la chaussée aujourd'hui et un alternat sera effectué de 8h30 à 15h30. Avec tout ça, patience, prudence et redoublez de vigilance au volant.

0: Chérie FM Réunion avec Louane dans un instant. Gazebo, merci de vous réveiller avec nous.
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1: On exprime un petit peu son mal-être, hein, Louane, ce matin. Conduire. Bon, vous gardez le sourire, hein, franchement, il y a des instants. James Arthur qui va parler de l'amour, qui arrive à tout faire surmonter et même l'impossible. Ah, ça, c'est optimiste. Ça, c'est fait pour un vendredi. Ça, c'est fait pour une préparation de week-end.
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0: Et avec la Feel Good Music qui va vous accompagner tout au long de cette journée, Diane vous donne rendez-vous cet après-midi 16h-20h. N'oubliez pas que lui, il a des invitations pour aller voir Calogero. Donc n'hésitez pas à les solliciter cet après-midi en envoyant, dès qu'il commence l'antenne cet après-midi à 16h, vous envoyez le mot Calo, C-A-L-O, au 70-30. Ok, je compte sur vous. Parfait. Allez, belle journée à vous. Ce soir, les Love Songs de Chéri, comme samedi soir et dimanche soir. Et puis nous, on se retrouve lundi matin dès 5h pour se réveiller ensemble avec la Feel Good et plein d'autres surprises. Ciao, belle journée à vous. Bon week-end. À lundi. Je vous aime.
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0: C'était James Blunt sur Chéri FM Réunion.
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2: Et c'est une journée assez hésitante qui nous attend côté météo sur l'île de la Réunion ce vendredi. Et puis, dans l'actu, forcément, les annonces du ministre de l'Éducation hier à la télévision. Et une nouvelle date dans l'agenda chargé de nos lycéens. Les syndicats de la jeunesse appellent à nouveau à descendre dans la rue mardi 13 octobre avec des blocages, des manifs aussi un petit peu partout. Hier, le mouvement encore assez important a réuni près de 500 personnes à La Réunion. De quoi faire réagir le ministre de l'Éducation hier qui a annoncé la mise à disposition de 3000 profs remplaçants dans les 500 lycées qui en ont le plus besoin. Dans l'actu également, elle n'a plus donné de signes de vie depuis fin septembre à Saint-Louis. Un appel à témoins a été lancé hier pour tenter de retrouver Anne-Christine Baïf, une femme de type créole qui a 40 ans. Une enquête pour disparition inquiétante a été ouverte. Les pieds sur Terre, après 8 mois dans l'espace, en orbite, Sophie Adnaud, notre astronaute française, a quitté la Station Spatiale Internationale hier. C'est le début d'un long programme de réadaptation à la vie terrestre. La gravité qui doit lui peser désormais, elle doit rester 3 semaines en Allemagne pour des examens avant de rentrer dans l'Hexagone. Dans un autre registre, cette fois, on sait où se tiendra l'élection de Miss France 2027. Ce sera le 12 décembre au Futuroscope, c'est ce qu'a annoncé le comité pour trouver la successeuse de Inopco Devez, Miss France 2026. Et puis, l'actu, c'est aussi le sport. Après la longue trêve internationale, la parenthèse refermée, la Ligue 1 de foot revient ce soir avec le début de la 6e journée. Lyon, le 2e du classement, se déplace à Lens qui jouera la Ligue des Champions la semaine prochaine. Coup d'envoi à 22h45. Demain, le PSG recevra Le Mans. Dimanche, Marseille ira à 3 dans un choc de bas de tableau. Il y avait les enfoirés et il y aura aussi bientôt les enflures. Et oui, une déclinaison du concept avec cette fois des humoristes qui vont se réunir pour un show exceptionnel au profit des Restos du Cœur. Kev Adams, Redouane Bougueraba, Claudia Tagbo et beaucoup d'autres sont annoncés sur les deux premières soirées, les 4 et 5 avril prochains au Casino de Paris.
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2: Et avec une journée plutôt agréable, c'est vrai qu'il a démarré sur l'île de la Réunion ce vendredi, mais ça devrait changer quand même. Et oui, avec pas mal de nuages attendus dans l'intérieur cet après-midi, quelques gouttes de pluie également sur les rivages ouest et sud, des éclaircies jusqu'au soir sur le nord et l'est. Et côté température, on aura de 27 à 28 degrés sur le front de mer, 20 à 22 degrés dans les cirques.
3: Bonjour à toutes, bonjour à tous. Le CRGT vous informe que sur la RN1A à Saint-Paul, entre les giratoires de Carrosse et Chiquescale, il y aura des travaux de réalisation de fouilles pour la pose de fourreau EDF aujourd'hui. Un alternat par feu tricolore sera effectué de 9h à 15h. Et puis on termine sur la RN1 entre le pont de la rivière Saint-Étienne à Saint-Louis et la partie basse de la Ravine Blanche à Saint-Pierre. Il y aura des travaux de fauchage manuel aujourd'hui. La bande d'arrêt d'urgence sera neutralisée dans un sens ou dans l'autre au niveau de la zone à traiter de 8h30 à 15h. Avec tout ça, patience, prudence et redoublez de vigilance au volant.

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1: Toujours bel et bien pour ce vendredi 9 octobre. Diane à vos côtés, et ce jusqu'à 20h, jusqu'au top départ de Chéri FM. Love Song, pas mal de choses à se dire. On parlera donc du film de la semaine, mais pas que, avec aussi vos places de concert pour aller voir Calogero. Mais bon, pour le moment, Stevie Wonder, ne serait-ce que Matt Pokora. Et une nouveauté, c'est ce qui arrive, il est 16h.
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0: Donc bel et bien vous accompagner hein, donc du côté du trafic sur l'île, tranquillement à la maison ou peut-être au boulot. Dans tous les cas, on vous accompagne. Daniel Balavoine, ne serait-ce que grand corps malade pour la suite, mais juste avant, pourquoi pas parler cinéma.
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En compagnie donc de cette Feel Good Music, encore bienvenue à vous d'ici là, juste avant de repartir auprès de ces artistes. Je vous le rappelle, ça se passe donc du côté du restaurant La Comédie qui organise une soirée années 80 et 90, hein, le vendredi 9 octobre, donc dès aujourd'hui à partir de 19h et ce jusqu'à 1h30. Hein, tous vos tubes préférés à retrouver donc sur place auprès de DJ Manu. Pensez à vos tenues rétro, ça se passe donc ce soir du côté du restaurant La Comédie à Saint-Denis. Je vous laisse voir ça de votre côté d'ici là nous. On repart auprès de A Great Big World, ne serait-ce que Culture Club en préparation.

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0: Donc on va bien vous accompagner pour ce vendredi 9 octobre Culture Club. À l'instant, la suite, ça se passera auprès d'une nouveauté chérie FM.
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0: Un peu de peps auprès de Julien Lib en réparation. On parlera offre d'emploi aussi avec Chérie FM Réunion. Mais juste avant donc de retrouver tout cela, tout de suite, c'est Joe Cocker. Bienvenue.
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0: Julien Lib, toujours auprès de Chéri FM Réunion. Encore bienvenue, on retrouve à la rédaction à 17h pétante pour un point sur l'actualité ainsi que la météo du jour. Mais bon, pour le moment, avant de retrouver Phil Collins, ne serait-ce que Raphaël, tout de suite, c'est surtout les offres d'emploi avec Chéri FM.
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2: Bonjour à tous, voici vos offres d'emploi. Disneyland Paris recherche des candidats pour incarner l'image du parc. Hommes ou femmes, les postes sont à pourvoir en CDD ou CDI à Paris. Un casting est prévu le samedi 10 octobre à 9h à l'hôtel Villa des Lilas à Saint-Pierre. Pour en savoir plus sur ces offres d'emploi, rendez-vous sur domtomjob.com.
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1: Toujours pour cette veille de week-end, ce début de soirée. En termes d'artistes, la suite, elle se passera auprès d'une nouveauté de Marine, ne serait-ce avec Bill Withers. Mais bon, pour un moment, retrouvons la rédaction pour un point sur l'actualité ainsi que la météo du jour. Écoutez.
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3: À la une, cette enquête ouverte après l'effondrement de la scène des Florilèges pendant des répétitions hier soir. À retenir aussi le ministre de l'Éducation qui a proposé dans la soirée la mise à disposition dès aujourd'hui de 3000 profs remplaçants dans les 500 lycées qui en ont le plus besoin. Et puis la météo, le ciel sans nuages sur l'Est ce soir, tandis qu'il reste dégagé dans l'Ouest. Bonsoir à toutes, bonsoir à tous. Au tampon, l'effondrement de la scène des Florilèges fait l'objet d'une enquête. L'accident s'est produit dans la nuit, pendant les répétitions de l'élection de Miss et Mister Tampon, élection qui est d'ailleurs annulée. Une vingtaine de personnes ont chuté, 4 ont été transportées au CHU Sud. Des témoins racontent cette scène très difficile. Pour eux, l'ouverture des Florilèges reste néanmoins maintenue. La 42e édition battra son plein jusqu'à dimanche prochain. Sur le front de la mobilisation lycéenne, on dénonce 98 gardes à vue en une semaine à La Réunion. Selon le bilan de la cour d'appel arrêtée au 8 octobre, 68 personnes ont été placées en garde à vue dans le nord et 30 dans le sud. La justice rappelle que les parents peuvent être tenus d'indemniser les dégâts causés par leur enfant mineur. Dans certaines circonstances précises, ils encourent jusqu'à 3 ans de prison et 45 000 euros d'amende. À La Réunion et à Mayotte, 36 personnes font l'objet de poursuites, dont 30 mineurs. Et prochaine étape, mardi, le 13 octobre, les syndicats lycéens appellent à une nouvelle journée de blocage et de manifestation dans toute la France en début de semaine prochaine. Hier, il y avait un peu moins de monde que lors des précédents rassemblements, mais suffisamment pour commencer à faire bouger le ministre de l'Éducation. Il a annoncé l'arrivée dès aujourd'hui de 3000 profs remplaçants dans les lycées qui en ont le plus besoin. Edouard Geoffrey qui recevra aussi les syndicats d'enseignants à 18h30 ce vendredi. Et puis, les pieds sur terre. Après 8 mois dans l'espace, Sophie Adnot, notre astronaute française, a quitté la Station Spatiale Internationale hier. C'est le début d'un long programme de réadaptation à la vie terrestre avec la gravité qui doit lui peser. Elle doit rester 3 semaines en Allemagne pour des examens avant de rentrer en France. Le Nord à l'honneur. La plage préférée des Français se trouve à Calais selon le concours organisé par l'association Surfrider Foundation. En deuxième position, on retrouve celle de Berck, pas très loin. Les résultats du sondage viennent d'être dévoilés. Les chiffres du tourisme explosent depuis quelques années grâce à la beauté du paysage, aux activités mais aussi à la relative fraîcheur qui règne sur place contrairement à la chaleur du Sud. Dans le classement, on retrouve aussi les étendues de sable fin du Cap Ferré près de Bordeaux ou encore la plage du Val-André en Bretagne. Et puis le sport est parenthèse refermée. Après une longue trêve internationale, la Ligue 1 de foot revient ce soir avec le début de la 6e journée. Lyon, 2e du classement, se déplace à Lens qui jouera la Champions League la semaine prochaine. Coup d'envoi à 22h45. Demain, le PSG recevra le Mans. Dimanche, Marseille ira à 3 dans un choc de bas de tableau.
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3: Ce soir, la tendance s'inverse et c'est une soirée dégagée qui s'annonce sur l'est de l'île, tandis que les nuages se développent dans l'ouest et le sud avec quelques averses prévues de l'étang Salé à Saint-Pierre. Et puis dans la nuit, le mauvais temps se généralise de Saint-Denis à Saint-Philippe en passant par Saint-André. Ailleurs, le ciel est dégagé. Et puis demain, quelques averses dans l'est, mais qui vont rester légères sur la région de Saint-Pierre sur les plages et les hauts de l'ouest, ainsi qu'à Mafate et à Sillaos. Le soleil est prédominant. Voilà pour l'essentiel de l'actualité de votre vendredi soir. Je vous souhaite à toutes et à tous une très belle soirée et un excellent week-end à l'écoute de Chéri FM Réunion.
4: Bonjour à toutes, bonjour à tous. Le CRGT vous informe que sur la RN2002 à Saint-Benoît, lieu dit la cabane pour permettre la suite des travaux de reconstruction de l'ouvrage de franchissement de la ravine Harmonie, la route est totalement fermée jusqu'au courant du mois d'octobre et une déviation est mise en place par les voiries communales et la RN2. Et pour rappel, la circulation des piétons et cyclistes est possible sur la passerelle aménagée. Et puis on termine sur la RD48 route de Salazie où il y aura des travaux d'enrobés les soirs jusqu'au mercredi 21 octobre et un alternat sera effectué de 20h à 4h sur la partie comprise entre la ruelle Janac et la ruelle Bradsonge. Avec tout ça, patience, prudence et redoublez de vigilance au volant.
1: Merci à la rédaction pour ce point d'actualité ainsi que météo du jour. D'ici là, en termes d'artistes, la suite va se passer auprès de Bill Withers, ne serait-ce que Marine et une nouveauté Chéri FM juste avant de parler cadeau avec vos places de concert pour Calogero.

0: pour un plaisir donc de vous accompagner, Marine, et cette nouveauté. La suite se passera donc auprès de Scorpions, ne serait-ce que Ben, l'oncle Soul. 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

0: Womack and Womack, toujours au Bridgery FM Réunion. Bienvenue à vous. La suite, ça se passera auprès d'une nouveauté de Louane en préparation.
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0: Toujours là pour vous accompagner, vous éclaircir un petit peu le chemin en direction de la maison, sur le trafic, en sortie du boulot ou tranquillement aussi à la maison, peut-être en train de peaufiner le carré du soir. En termes d'artiste avant Louane, et une nouveauté, pourquoi pas repartir auprès d'un certain Calogero, bien sûr, de suite. On parlera d'ailleurs de vos places de concert, bel et bien à gagner un peu plus tard.
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1: Une nouveauté chérie FM, Réunion, de la part de Louane. Après un peu de légèreté, pourquoi pas repartir auprès d'un bon souvenir d'Isabelle Boulay. C'est juste avant 18h. Encore bienvenue.

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1: Détendez-vous et profitez de cette feel good musique. Bienvenue à vous. On entame donc cette fin de journée, ce début de week-end pour une majeure partie d'entre vous, déjà sortis du boulot, encore sur le trafic ou tranquillement à la maison. En termes d'artistes, juste avant de parler cadeaux entre films de la semaine, mais aussi Calogero et place de concert, c'est Mentissa et une nouveauté. Ne serait-ce que deux balles. Bienvenue à vous, il est 18h.
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0: écoutez sur IFM Réunion de la part de Mentissa. À l'instant, la suite, ça se passera pour les John Travolta. On ne soit que Clara Luciani, mais juste avant.
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toujours là pour vous accompagner, hein, Clara Luciani à l'instant. La suite, ça se passera donc auprès de ses artistes. Mais bon, pour le moment, avant de repartir auprès de cette Feel Good Music, ça se passe ce soir, ça commence même d'ici à peine une trentaine de minutes, mais vous avez le temps, ça se passe de 19h et jusqu'à 1h30 du matin du côté de Saint-Denis, le restaurant La Comédie qui organise une soirée années 80 et 90, donc pour aujourd'hui tous vos tubes préférés à retrouver avec DJ Manu directement sur place. Pensez à vos tenues rétro, ça peut clairement vous aider. En tout cas, ça se passe donc là aujourd'hui à partir de 19h du côté de La Comédie à Saint-Denis. Je vous laisse noter, d'ici là nous, on repart auprès de Adèle, ne serait-ce que Fornan Blondes pour la suite.

Toujours en excellente compagnie pour ce vendredi 9 octobre. La suite se passera au prix d'Amel Bent et une nouveauté. Un peu de fraîcheur en perspective, forcément, avant de retrouver Amel Bent et cette nouveauté, chérie FM Réunion, pourquoi pas repartir au point d'un classique d'Amy Stewart de suite. Encore bienvenue à vous et très bon début de soirée.

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0: nouveautés chez FM Réunion, comme promis de la part d'Amel Bent, toujours auprès donc de cette feel good musique pour ce vendredi 9 octobre. On va bientôt entamer cette nouvelle et dernière heure d'émission, mais juste avant 19h, tout de suite, c'est Jermaine Jackson sur ce que Owl City.
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2: Oublions tout ça et profitons ensemble cette feel good musique pendant encore une bonne heure avant le top départ de Chéri FM Love Song. Et nouveautés, il y en aura encore en termes d'artistes, un télésums, ne serait-ce que France Gall. Encore bienvenue, il est 19h.
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0: côté Chérie FM Réunion de la part de Teddy Swims. Encore bienvenue. La suite, elle se passera auprès de Sia, ne serait-ce qu'Aretha Franklin. Mais juste avant, on va parler cadeaux. 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

Sia, l'instant toujours auprès de Chéri FM Réunion pour ce vendredi 9 octobre. Bienvenue à vous, allez-y, on s'étire un petit peu, on profite de l'occasion pour se rapprocher de la radio, du bouton rotatif et on le monte bien fort vers le haut. Bon entendeur, on ne serait-ce que les Bee Gees et un classique, c'est ce qui arrive.

0: Les Bee Gees, rien que pour vous, toujours auprès de Chérie FM Réunion, juste avant donc le top départ de Chérie FM Love Song pour ce soir.
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0: Tovlo et Stromae, un très beau duo en préparation, une nouveauté Chérie FM. Mais juste avant de les retrouver, tout de suite, c'est Chris Rea. Bienvenue.

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1: Allez, j'espère que vous avez passé un excellent moment. Ma compagnie, celle donc de cette feel good musique. D'ici là, chérie FM Love Song va bien et bien démarrer à 20h pétante. Et quant à nous, on se retrouvera à partir de lundi, même heure, même émission. C'était Diane. Bye bye.

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